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0: Oui.
1: Quelqu'un?
2: Go ahead.
1: C'est moi. Tout à l'heure.
2: Et tu en avais 10:57.
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4: Please feedback in service 10:58.